0: appelle à la voie de Bishop Tower en direction ouest sur l'année d'Évêque.
1: Cap détail, on appelle de Bishop, direction ouest sur l'année d'Évêque.